0: J'ai vu tout ça.
1: Oui. Möchte wie vom Blitz getroffen werden.
0: Chez moi. Moi, j'ai vu tout ça.

0: Well, what did you say, David?
1: Ja, ich habe gesagt, wir müssen von Amerika zu Spanien.
2: En 10 ans, quoi de plus important? Les œuvres, les idées, les machines, un système cohérent pour contenir le tout.
3: Un filet à provision, quoi.
2: Soyons sérieux, répondez. Qu'est-ce qui est important?
3: Toute l'époque contemporaine nous offre le même spectacle. Le progrès des connaissances apparaît aux profanes comme un déplacement linéaire, n'est-ce pas, un mobile qui se déplace indéfiniment. En fait, ce progrès est un ensemble de points de rebroussement.
2: Explication qui risque de nous égarer davantage.
3: Le point de rebroussement, c'est ceci. On essaie un système, il porte ses fruits, puis on l'abandonne et on revient au point de départ. Puis on repart dans une autre direction, et ainsi de suite. Arrive la crise.
2: La crise?
3: Oui, à un certain moment, ces tentatives forment une sorte de hérisson prodigieusement, bien défendu, compliqué, qui bouge tout l'horizon. Tout a été exploré, tout diverge. On refait du vieux neuf ou du neuf déjà vieux.
2: Et alors?
3: Mais alors il faut courageusement remonter en arrière, mais beaucoup plus radicalement, beaucoup plus loin. Ne plus rien accepter des limitations imposées.
2: Nier les règles de l'art.
3: Non, justement pas. Nier les règles de l'art ne sert à rien. Et d'ailleurs, c'est déjà fait, 100 fois pour 1. Mais découvrir le conditionnement d'un art.
2: Conditionnement?
3: C'est-à-dire les conditions mêmes de son existence, les conditions de sa réalisation, les conditions de sa...

ces couches plates et différentes. Demain, à découvrir. Il sera comme fabriqué.

contenu de ce film vous échappe. Ce n'est que un lieu. Plus de langue. Petit dernier. La station Pierre. Imperméable. L'air sera assis par l'eau. Depuis très longtemps. Mes dessins étant passés. Je pense en maintenant. À l'extérieur. Au ciel. Aux arbres. À la terre. À moi.

Monsieur a des couleurs, le fond, le cerveau, devant, l'écran, et bientôt.

0: joie à la seconde de mise en marche.
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Entiendo. Zéro pair. Impropre. Un caisson. Deux fins. Deux déluges. Trois sensuels. Trois frémis. Quatre soulagés. Quatre pauvres. Cinq argents. Cinq joies. Six signes. Six vases. Sept contraires. Sept cinq. Huit. Rare. Neuf six messes. Dix arcs. Neuf éternels. Dix fermes. Douze cycles. Onze couronnes. Treize douze grandes. Quatorze armées, treize solaires, quinze ouvres, quatorze périodes, quinze fins.

0: Vert,
1: une salle aménagée,
0: avec de nombreuses plaques de verre,
1: nombreuses plaques de verre,
0: contenant un objet manuscrit.
1: La porte d'entrée de la salle sera occupée
0: par deux rideaux en plexiglas transparent.
1: Sur un côté de la
0: porte, inscription vert.
1: Le nouveau monde, situé dans la salle vert, conformément. Une description visuelle du nouveau monde, passage de la vie à la mort concrétisé en la projection sur une grille semi-transparente d'un film ralenti d'une durée d'environ 10 secondes. Faites les fenêtres au lac sacré. Situé dans la salle.
0: Vert.
1: Conformément.
0: Un film.
1: Et cet anneau de Saturne ou le nouveau monde. Révélation en pulsation. Filtre. Grille lumineuse. Vitesse stroboscopique. Pulsation. En vitesse ralentie du film. Sept ciels de connaissance, sept étapes de réconciliation. En image idéale, passage de la vision et de l'âme vers le nouveau monde, au-delà l'eau de la dorée, rêve, angle de merveille. Un film, pré-monde, l'âme ou la vue cède. Encadrement en noir et couleur.

Dans ma propre maison, je suis à la merci des assassins de mon père. Ils disposent de moi selon leur humeur capricieuse. Aux passants qui me convoitent, ils me donnent ou me refusent.

Quel tourment j'endure à voir Égiste usurper le trône paternel, à voir le meurtrier profaner la demeure royale, à voir à ses côtés ma misérable mère.

0: lorsqu'elle entend parler du retour de mon frère.
1: Attente de l'arrivée d'Horace.
0: Horace.
1: Dans l'espoir que sa venue mette un terme à mes
0: peines.
1: Je languis.
2: Infortuné.
1: Infortuné.
2: Infortuné.

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0: puis plus porter le poids pesant, le poids trop lourd de ma douleur.
1: Périsse,
2: vous qui répondez à mon affection, laissez-moi, abandonnez-moi au transport de ma douleur.
3: Ni tes gémissements, ni tes supplications ne rendront la vie à ton père.
0: Laissez-moi, je supplie.
4: De même origine. De même sang que toi par la naissance.
5: Ta sœur, Chrysothémis, est à l'abri des cœurs.
2: Insensé ! Insensé ceux qui oublient des parents livrés à la trahison.
6: Et celui dont le pays souhaite accueillir la jeunesse.
2: Oreste. Je l'attends sans me lasser. Mais pourquoi ? S'il veut revenir,
0: pourquoi ne se montre-t-il
2: point ?
6: Courage, enfant. Courage!
3: Du haut des cieux,
6: l'Éternel voit et gouverne tout.
2: Dans mon propre palais, je suis tolérée comme une étrangère. De misère vêtue, je me tiens à la table abandonnée.
6: Grand Dieu,
2: inflige au coupable un supplice vengeur.
6: Prends garde.
2: Laissez-moi, consolatrice. Je ne cesserai plus mes imprécations. Si ces meurtriers ne subissaient pas le châtiment qu'ils méritent, pour toujours, sans le fait de l'honneur des mortels et de la piété.
3: Électre, Égiste est parti surveiller le travail des choux. En son absence, expliquons-nous.

0: J'acclame partout mon impudence, mon autorité despotique. Je te dis accablé de mes outrages. Fais-je autre chose que répondre à tes attaques? Ton père, c'est toujours ton prétexte, tu n'en as pas d'autre. Ton père est mort de ma main. Je ne le nie pas. Mais c'est la justice qui l'a tué. Non, moi seul. Ce père, que tu n'arrêtes de pleurer, ce père fut seul de tous les Grecs à immoler au dieu sa fille, la propre sœur.
1: Arrête !
0: D'où tenait-il le droit de faire périr ma fille ? Dénaturé !
1: Arrête !
0: Ce père n'avait aucun amour pour les enfants que je lui avais faits.
1: Arrête ! Laisse-moi plaider avec équité la cause de mon père défunt.
0: Essaie, si tu le peux.
1: Tu avoues avoir assassiné mon père. Mais, je le sais, ce n'est pas par souci de justice. Tu t'es laissé flatter par les discours de l'assassin avec qui tu partages ta couche.
2: Voyez-la, Ezzane.
1: Quel crime venges-tu par ta conduite honteuse? Par ta vie aux côtés de l'imposteur avec qui tu assassinas mon père. Le malheureux Oreste, échappé non sans peine à tes coups, erre en pays lointain. Pour moi, tu n'es pas une mère. Tu n'es qu'une marâtre.
0: Pourquoi me soucier d'une fille qui ose ainsi outrager sa mère?
1: Tu trouves mon action déplacée? Ma conduite inconvenante? Dis-moi, la honte, n'appelle-t-elle pas la honte? Si d'un meurtre découle un autre meurtre,
2: arrête !
1: En toute justice,
2: arrête !
1: Tu mourras la première.
0: Je jure, ton audace sera châtiée.
1: Je ne crains pas.

0: Salut. De la part d'un ami, je t'apporte, ainsi qu'à ton époux, d'agréables nouvelles.
1: Qui t'envoie ?
0: Fanaté, ami d'Égiste, pour t'informer d'une importante affaire.
1: Laquelle ? Parle, étranger.
0: Oreste est mort.
2: Oh ! Étranger !
3: Étranger, dis-tu?
4: Orestes est mort.
5: Je le répète.

0: Reste mort.
1: Je le répète.
0: Je le répète. Infortuné. Infortuné. C'en est fait de moi.
1: Infortuné.
0: Je n'ai plus qu'à mourir. Dis-moi comment il a péri.
2: Attelage blanc, exploit, honneur, chevaux, gris, silence, mains, poussière, hennissant, souffle, dernier tour, la bande, lâche en la voyite, emporté, meurtre, front, fracasse.
3: Que dire de cet événement ? Heureux ? Terrible ? Profitable, en tout cas. Depuis qu'il avait quitté le pays, il me reprochait la mort de son père. Il proférait contre moi de terribles menaces. Convaincu de ma fin prochaine, ni le jour ni la nuit ne m'offraient le refuge d'un sommeil sans mémoire. Ce jour dissipe les craintes que m'inspiraient cette fille et son frère. Désormais, nous pourrons vivre une vie sans remords. Gigi!

0: Voici l'heure où il me faut gémir sur toi, outragé par ta propre mère.
1: Voici
0: Chienne. Injure-nous, tu t'éloignes en riant, tu exultes le bonheur.

0: Vivre encore n'aurait plus pour moi de raison. Celui qui me restait n'est plus.
1: Malheureux.
0: Mon seul bien. Vient de m'être
1: malheureux.
2: Ton malheur te distingue par
3: ton malheur.
4: Ton malheur te distingue par toutes les malheureuses.
0: L'espoir a sombré que je m'étais en un généreux frère.
5: Le trépas et le lot.
6: Le trépas et
7: le lot. Le trépas et le lot.
0: Mais non de périr. Telle cette adolescente qui s'est née par des bêtes.

0: en terre étrangère.
1: Et là.
0: Sans que j'aie pu honorer sa dépouille.
1: Et là.
2: Et là.
3: Et là.
0: Il n'a reçu de nous ni l'hommage de pleurs,
2: et là.
3: Et là.
0: Ni celui d'un tombeau.

0: Justice.
1: Maurice.
0: Justice.
1: Maurice. Maurice.
2: Que cherches-tu ?
3: La demeure d'Égiste. Va dire que des Phocéens demandent Égiste.
4: Étranger, que veux-tu ?
1: De quelle crainte suis-je saisi ?
3: Nous apportons cette petite urne. Elle contient les pauvres restes du fils d'Agamemnon.
1: Étranger, donne-moi cette urne. Je veux la prendre en mes mains. Je veux pleurer sur ses cendres. Je veux gémir sur toute ma race et sur moi-même.
3: Donnez-la lui.

0: toi si cher.
1: Tu m'as tué,
0: mon frère.
2: Comment lui dire? Je ne puis plus tenir ma langue. Es-tu l'illustre Electre?
3: C'est elle.
4: Bien pitoyable.
2: Oh, corps livré à l'impiété. Corps couvert d'odieuses flétrissures. Plus solitaire et misérable est ton destin. Je ne connaissais pas mon malheur avant de t'avoir vu, frappé de tant d'infortunes.
0: Pourtant, tu ne vois qu'une infime partie de mes maux. Je suis contrainte à partager la vie des meurtriers.
2: Des meurtriers? Quel est le crime dont tu parles?
0: Le meurtre de mon père.
2: Qui t'astreint à vivre en leur présence?
0: Ma mère, ma prétendue mère.
2: Infortuné, que ta vue m'inspire de pitié.
0: Tu es seul, sache-le, à m'avoir jamais plainte.
2: C'est que seul moi aussi je souffre de tes maux. Écoute, si ces femmes, ces hommes nous sont dévoués, je parlerai. Dépose ce fardeau afin de tout apprendre.
0: Non, pas cela!

0: Bon.
1: Bah on branche la machine alors.
0: Bah oui.
1: Hein?
0: Oui.
1: Et c'est branché. Et ça rentre dans le main.
0: Il faut agiter les fallbacks.
1: Allons-y. Allons-y. Voilà. Les deux sont montés. Le fallback ici est à fond la caisse.
0: Oui.
1: Et si on ne nous entend pas, c'est sans espoir. Ah bah si, c'est parce que voilà.
0: Un module.
1: Voilà. Allô, bonjour.
0: Ouais. Ça marche. Bon. Alors maintenant, j'ouvre la sortie.
1: Ouais.
0: Master out. Ouais. Attention, ça va barder.
1: Ta-ta-ta-ta.
2: Ah, c'est parce que j'ai mis un programme.
1: Ah, bah voilà.
2: Un programme.
0: Bon, alors manuel, ici, ça s'allume sur VCR. Prout. Ce qui est ces petits signes, là, on peut dire prout-prout.
1: Ouais, mais c'est, à mon avis, c'est d'abord là qu'il faut les ouvrir.
0: A et B.
1: Ah, bah tu vois. Voilà.
0: Alors à ce moment-là, on peut mettre. Oui, mais si je le répète comme ça,
1: oui,
0: c'est vraiment
1: je
0: gênant.
1: Répète comme
0: ça,
1: c'est vraiment gênant. C'est curieux. C'est curieux.
0: Arrête de déconner.
1: Comment t'as fait ça?
0: J'ai fait ça par chape. Ah bah tu vois ça, ça marche.
1: Ah bah ouais. Ah bah oui. Prends compte ce bouton.
0: Les boutons étaient aussi sensibles.
3: Allô?
0: Les boutons étaient aussi
1: sensibles. On a commencé la sortie.
4: Ouais, la sortie.
0: Bon, alors quoi ça répète, c'est tout. Bon, écoute, alors,
1: D'abord, on t'écoute le sifflet. Bon. Bien, ça rentre toujours. On voit le petit bouton vert, ça lui.
0: Ah, pour rentrer, ça rentre. Tu m'en dis que je n'ai pas de cigarette.
1: Ah, bah ça, j'y suis pour une. Aucune?
0: Non.
1: Même ici?
0: Et si, j'en ai dans ma poche, mais je suis obligé de me déconnecter.
1: Ah, bon.
0: Tu m'avais dit?
1: Oui. On ne voit pas le bruit.
0: Moi j'aime bien les bruits.
1: T'aimes bien les bruits?
0: Ah oui, le beau frottement de micro et tout. Ah. Comment tu l'appellerais ce bouton en
1: français? Cristal.
0: Ah, cristal, tu l'as dit.
1: Bonjour.
0: Bon, alors ça, d'accord, j'ai compris.
1: J'enlève le crâne.
0: Est-ce que tu as une idée sur les fonctions différentes de ce crâne du temps?
4: C'est
1: manifestement un LFO.
0: Qu'est-ce que t'as fait LFO?
1: Low fréquence oscillateur.
0: Ah ben voilà. Qu'est-ce que c'est ce bruit? C'est mon micro, c'est ça?
1: Quel bruit?

0: longtemps, je vous avais pas. Ouais, il y a un espèce de machin résiduel qui se fait sur des
1: systèmes. C'est parce que ça, ça fait un réglage entre le électro et l'influence de l'électro. Et l'enveloppe.

0: Dire que là, comme ça, t'es dans, disons, le chiffre nominal, 33, alors tu peux aller à la moitié, 15, 17, 17, et tu peux aller à 1,5, 52. Et là, tu fais varier à la main, ce système-là. Et là...
1: Bah ben, je fais à la main, si...
0: Non, non, là, ça marche automatiquement, là.
1: Une fois ces boutons-là, ces deux boutons du haut sont associés.
0: Non, le bout, celui-là, il fait la balance entre ça et ça.
1: Ah, d'accord.
0: Bah, c'est ce que j'ai compris.
1: Ou j'enlève le haut ou j'enlève le bas. Il ne se passe plus rien. Hein.
0: C'est-à-dire que ton temps de retard, par exemple, il passe de 4 millisecondes à 1,5.
1: Pourquoi je parle?
0: Il passe de...
1: Ça veut dire que on ne peut absolument pas...
0: C'est ça le sweep, c'est ça l'effet du sweep.
1: Ah bon, d'accord, mais je...